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5: La méditation de Joyce Meyer, votre vitamine quotidienne.
2: La valeur du contentement. Que les malheureux mangent et qu'ils soient rassasiés. Oui, qu'ils louent l'Éternel, ceux qui vivent pour lui. Que votre vie dure toujours. Psaume 22, verset 27. Beaucoup recherchent sans cesse le frisson d'une nouvelle expérience, mais une nouveauté ne reste jamais longtemps en œuvre. Tôt ou tard, il faut s'accommoder de ce qui est ancien, sous peine de ne jamais parvenir au contentement. Voir 1 Timothée 6, verset 6. Dans Philippiens 4, versets 11 à 12, Paul confesse qu'il a appris à se contenter de l'état où il se trouve, sans se laisser perturber en rien. L'apôtre était capable de vivre dans la disette comme dans l'abondance. Il a découvert que le secret pour faire face à toutes les situations, qu'il soit rassasié ou qu'il ait faim, était le contentement. Recherchez le contentement en Dieu aujourd'hui et vous serez comblés.
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0: tu te sens perdu, Jésus, lui, sait où tu es et il connaît le chemin.
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5: Hey, toi, passe le mot. L'ange du Seigneur monte la garde autour de ceux qui respectent Dieu. Il les délivre. Psaume 34, verset 8. Dieu est avec toi. Qui peut être contre toi? Alors, passe le mot.

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5: La méditation de Joyce Meyer, votre vitamine quotidienne.
6: La valeur du contentement. Que les malheureux mangent et qu'ils soient rassasiés. Oui, qu'ils louent l'Éternel, ceux qui vivent pour lui. Que votre vie dure toujours. Psaume 22, verset 27. Beaucoup recherchent sans cesse le frisson d'une nouvelle expérience, mais une nouveauté ne reste jamais longtemps neuve. Tôt ou tard, il faut s'accommoder de ce qui est ancien, sous peine de ne jamais parvenir au contentement. Voir 1 Timothée 6, verset 6. Dans Philippiens 4, versets 11 à 12, Paul confesse qu'il a appris à se contenter de l'état où il se trouve, sans se laisser perturber en rien. L'apôtre était capable de vivre dans la disette comme dans l'abondance. Il a découvert que le secret pour faire face à toutes les situations, qu'il soit rassasié ou qu'il ait faim, était le contentement. Recherchez le contentement en Dieu aujourd'hui et vous serez comblés.
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4: Hé, hey, toi, passe le mot. L'ange du Seigneur monte la garde autour de ceux qui respectent Dieu. Il les délivre. Psaume 34, verset 8. Dieu est avec toi. Qui peut être contre toi? Alors, passe le mot.

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4: La méditation de Joyce Meyer, votre vitamine quotidienne.
5: La valeur du contentement. Que les malheureux mangent et qu'ils soient rassasiés. Oui, qu'ils louent l'Éternel, ceux qui vivent pour lui. Que votre vie dure toujours. Psaume 22, verset 27. Beaucoup recherchent sans cesse le frisson d'une nouvelle expérience, mais une nouveauté ne reste jamais longtemps neuve. Tôt ou tard, il faut s'accommoder de ce qui est ancien, sous peine de ne jamais parvenir au contentement. Voir 1 Timothée 6, verset 6. Dans Philippiens 4, versets 11 à 12, Paul confesse qu'il a appris à se contenter de l'état où il se trouve, sans se laisser perturber en rien. L'apôtre était capable de vivre dans la disette comme dans l'abondance. Il a découvert que le secret pour faire face à toutes les situations, qu'il soit rassasié ou qu'il ait faim, était le contentement. Recherchez le contentement en Dieu aujourd'hui et vous serez comblés.
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4: Hé, hey, toi, passe le mot. L'ange du Seigneur monte la garde autour de ceux qui respectent Dieu. Il les délivre. Psaume 34, verset 8. Dieu est avec toi. Qui peut être contre toi? Alors, passe le mot.

0: N'oublie pas ce que te dit Jésus. Tout est possible à celui qui croit.
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4: La méditation de Joyce Meyer, votre vitamine quotidienne.
5: La valeur du contentement. Que les malheureux mangent et qu'ils soient rassasiés. Oui, qu'ils louent l'Éternel, ceux qui vivent pour lui. Que votre vie dure toujours. Psaume 22, verset 27. Beaucoup recherchent sans cesse le frisson d'une nouvelle expérience, mais une nouveauté ne reste jamais longtemps neuve. Tôt ou tard, il faut s'accommoder de ce qui est ancien, sous peine de ne jamais parvenir au contentement. Voir 1 Timothée 6, verset 6. Dans Philippiens 4, versets 11 à 12, Paul confesse qu'il a appris à se contenter de l'état où il se trouve, sans se laisser perturber en rien. L'apôtre était capable de vivre dans la disette comme dans l'abondance. Il a découvert que le secret pour faire face à toutes les situations, qu'il soit rassasié ou qu'il ait faim, était le contentement. Recherchez le contentement en Dieu aujourd'hui et vous serez comblés.
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4: Hé, hey, toi, passe le mot. L'ange du Seigneur monte la garde autour de ceux qui respectent Dieu. Il les délivre. Psaume 34, verset 8. Dieu est avec toi. Qui peut être contre toi? Alors, passe le mot.

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1: Toi qui es fatigué et chargé, viens simplement à Jésus et il te donnera du repos.
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0: La prière du juste a une grande efficacité et tu es justifié en Jésus-Christ.
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5: La méditation de Joyce Meyer, votre vitamine quotidienne.
6: La valeur du contentement. Que les malheureux mangent et qu'ils soient rassasiés. Oui, qu'ils louent l'Éternel, ceux qui vivent pour lui. Que votre vie dure toujours. Psaume 22, verset 27. Beaucoup recherchent sans cesse le frisson d'une nouvelle expérience, mais une nouveauté ne reste jamais longtemps neuve. Tôt ou tard, il faut s'accommoder de ce qui est ancien, sous peine de ne jamais parvenir au contentement. Voir 1 Timothée 6, verset 6. Dans Philippiens 4, versets 11 à 12, Paul confesse qu'il a appris à se contenter de l'état où il se trouve, sans se laisser perturber en rien. L'apôtre était capable de vivre dans la disette comme dans l'abondance. Il a découvert que le secret pour faire face à toutes les situations, qu'il soit rassasié ou qu'il ait faim, était le contentement. Recherchez le contentement en Dieu aujourd'hui et vous serez comblé.
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0: fait de l'Éternel tes délices et il te donnera ce que ton cœur désire.
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0: Mon Dieu pourvoira à tous tes besoins selon sa richesse, avec gloire en Jésus-Christ.
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4: Hé, hey, toi, passe le mot.
5: L'ange du Seigneur monte la garde autour de ceux qui respectent Dieu. Il les délivre. Psaume 34, verset 8. Dieu est avec toi. Qui peut être contre toi? Alors, passe le mot.
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5: La méditation de Joyce Meyer, votre vitamine quotidienne.
6: La valeur du contentement. Que les malheureux mangent et qu'ils soient rassasiés. Oui, qu'ils louent l'Éternel, ceux qui vivent pour lui. Que votre vie dure toujours. Psaume 22, verset 27. Beaucoup recherchent sans cesse le frisson d'une nouvelle expérience, mais

0: nouveauté ne reste jamais longtemps neuve. Tôt ou tard, il faut s'accommoder de ce qui est ancien, sous peine de ne jamais parvenir au contentement. Voir 1 Timothée 6, verset 6. Dans Philippiens 4, versets 11 à 12, Paul confesse qu'il a appris à se contenter de l'état où il se trouve, sans se laisser perturber en rien. L'apôtre était capable de vivre dans la disette comme dans l'abondance. Il a découvert que le secret pour faire face à toutes les situations, qu'il soit rassasié ou qu'il ait faim, était le contentement. Recherchez le contentement en Dieu aujourd'hui et vous serez comblés.
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4: Hé, hey, toi, passe le mot. L'ange du Seigneur monte la garde autour de ceux qui respectent Dieu. Il les délivre. Psaume 34, verset 8. Dieu est avec toi. Qui peut être contre toi? Alors, passe le mot.

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4: La méditation de Joyce Meyer, votre vitamine quotidienne.
5: La valeur du contentement. Que les malheureux mangent et qu'ils soient rassasiés. Oui, qu'ils louent l'Éternel, ceux qui vivent pour lui. Que votre vie dure toujours. Psaume 22, verset 27. Beaucoup recherchent sans cesse le frisson d'une nouvelle expérience, mais une nouveauté ne reste jamais longtemps neuve. Tôt ou tard, il faut s'accommoder de ce qui est ancien, sous peine de ne jamais parvenir au contentement. Voir 1 Timothée 6, verset 6. Dans Philippiens 4, versets 11 à 12, Paul confesse qu'il a appris à se contenter de l'état où il se trouve, sans se laisser perturber en rien. L'apôtre était capable de vivre dans la disette comme dans l'abondance. Il a découvert que le secret pour faire face à toutes les situations, qu'il soit rassasié ou qu'il ait faim, était le contentement. Recherchez le contentement en Dieu aujourd'hui et vous serez comblés.
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aucun autre nom, sur terre et dans le ciel, par lequel nous puissions être sauvés. Ton nom est au-dessus de tous les noms. Ton nom, Yeshua, est au-dessus de tous les noms. Nous te remercions pour ta présence ici. Merci pour toutes les personnes qui te prient. Merci aussi pour toutes les personnes qui vont prier par ce chant. Viens les bénir maintenant. Viens les toucher, viens les rejoindre, viens les guérir, comme toi seul sais le faire, Yeshua. Yeshua. Chantons une dernière fois ensemble ce nom.

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4: Hé, toi, passe le mot. L'ange du Seigneur monte la garde autour de ceux qui respectent Dieu. Il les délivre. Psaume 34, verset 8. Dieu est avec toi. Qui peut être contre toi? Alors, passe le mot.

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5: La méditation de Joyce Meyer, votre vitamine quotidienne.
2: La valeur du contentement. Que les malheureux mangent et qu'ils soient rassasiés. Oui, qu'ils louent l'Éternel, ceux qui vivent pour lui. Que votre vie dure toujours. Psaume 22, verset 27. Beaucoup recherchent sans cesse le frisson d'une nouvelle expérience, mais une nouveauté ne reste jamais longtemps neuve. Tôt ou tard, il faut s'accommoder de ce qui est ancien, sous peine de ne jamais parvenir au contentement. Voir 1 Timothée 6, verset 6. Dans Philippiens 4, versets 11 à 12, Paul confesse qu'il a appris à se contenter de l'état où il se trouve, sans se laisser perturber en rien. L'apôtre était capable de vivre dans la disette comme dans l'abondance. Il a découvert que le secret pour faire face à toutes les situations, qu'il soit rassasié ou qu'il ait faim, était le contentement. Recherchez le contentement en Dieu aujourd'hui et vous serez comblé.
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4: Hé, hey, toi, passe le mot.
5: L'ange du Seigneur monte la garde autour de ceux qui respectent Dieu. Il les délivre. Psaume 34, verset 8. Dieu est avec toi. Qui peut être contre toi? Alors, passe le mot.

Mon désir, Seigneur, c'est de te connaître mieux. Je m'approche de toi maintenant. Avec un cœur pur, je fais de la place, Seigneur.

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5: Acceptez les défis. Tandis que mon bonheur à moi, c'est d'être toujours près de Dieu. Oui, j'ai placé dans le Seigneur, dans l'Éternel, mon sûr refuge. Et je raconterai ses œuvres. Psaume 73, verset 28. Un autre secret pour bien commencer votre journée est de ne pas redouter ce qui est devant vous. Ne commencez pas par appréhender les tâches qui vous attendent avant même d'avoir posé un pied hors du lit. L'appréhension est une proche parente de la peur. Elle ne peut pas cohabiter avec la joie. Elle est en quelque sorte un constat d'impuissance et vous rend malheureux. Faites face à ce qui vous attend avec enthousiasme. Refusez l'esprit d'appréhension. Décidez de bon matin de relever tous les défis que vous rencontrerez aujourd'hui. Sachez que Dieu sera avec vous. Il aplanira votre chemin et fera réussir toutes vos entreprises.
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4: La méditation de Joyce Meyer, votre vitamine quotidienne.
5: La valeur du contentement. Que les malheureux mangent et qu'ils soient rassasiés. Oui, qu'ils louent l'Éternel, ceux qui vivent pour lui. Que votre vie dure toujours. Psaume 22, verset 27. Beaucoup recherchent sans cesse le frisson d'une nouvelle expérience, mais une nouveauté ne reste jamais longtemps neuve. Tôt ou tard, il faut s'accommoder de ce qui est ancien, sous peine de ne jamais parvenir au contentement. Voir 1 Timothée 6, verset 6. Dans Philippiens 4, verset 11 à 12, Paul confesse qu'il a appris

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4: Hey, toi, passe le mot. L'ange du Seigneur monte la garde autour de ceux qui respectent Dieu. Il les délivre. Psaume 34, verset 8. Dieu est avec toi. Qui peut être contre toi? Alors, passe le mot.

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0: Sache qu'il n'y a plus de condamnation pour celui qui se confie en Jésus.
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4: La méditation de Joyce Meyer, votre vitamine quotidienne.
5: La valeur du contentement. Que les malheureux mangent et qu'ils soient rassasiés. Oui, qu'ils louent l'Éternel, ceux qui vivent pour lui. Que votre vie dure toujours. Psaume 22, verset 27. Beaucoup recherchent sans cesse le frisson d'une nouvelle expérience, mais une nouveauté ne reste jamais longtemps neuve. Tôt ou tard, il faut s'accommoder de ce qui est ancien, sous peine de ne jamais parvenir au contentement. Voir 1 Timothée 6, verset 6. Dans Philippiens 4, versets 11 à 12, Paul confesse qu'il a appris à se contenter de l'état où il se trouve, sans se laisser perturber en rien. L'apôtre était capable de vivre dans la disette comme dans l'abondance. Il a découvert que le secret pour faire face à toutes les situations, qu'il soit rassasié ou qu'il ait faim, était le contentement. Recherchez le contentement en Dieu aujourd'hui et vous serez comblés.
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5: Hé, hey, toi, passe le mot. En effet, Jésus est toujours vivant. Il peut donc toujours prier Dieu pour eux. Hébreux 7, verset 25. Quelle grâce! Chaque jour, Jésus intercède pour toi. Alors, passe le mot.

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5: Sachez apprécier votre vie. Quel que soit votre travail, faites-le de tout votre cœur, et cela par égard pour le Seigneur et non par égard pour des hommes. Colossiens 3, versets 23 à 24. Jésus est mort pour vous donner la vie en abondance. Pas seulement pendant les vacances ou quand vous faites du lèche-vitrine ou jouez au golf, mais tous les jours sans exception. Il veut que vous ayez de la joie à aller au supermarché, à conduire les enfants à l'école, à payer les factures, à faire le ménage ou à tondre la pelouse. Aimer sa vie, c'est une décision que l'on prend. Dites, je choisis de prendre plaisir à chaque aspect de mon existence parce que Jésus est mort pour que je sois rempli d'une joie indicible et glorieuse.
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0: Il est 2h.
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4: Hé, hey, toi, passe le mot. En effet, Jésus est toujours vivant. Il peut donc toujours prier Dieu pour eux. Hébreux 7, verset 25. Quelle grâce! Chaque jour, Jésus intercède pour toi. Alors, passe le mot.